Cette prochaine pièce est une composition de Don Cherry qu'il a écrit à la mémoire de Billie Holiday, qui s'appelle Art Deco.